Ça fait déjà bien longtemps qu'on parle des tensions qui montent entre Pékin et Washington dans le Pacifique. Et chaque année, eh bien, il y a aussi une occasion de faire ressurgir ces tensions. Non pas qu'on en ait manqué récemment, mais l'événement annuel, c'est toujours le sommet des dirigeants du Forum des îles du Pacifique. Et cette année, il va se passer à Palau, du 30 août au 4 septembre. Palau, qui se trouve être un allié, un des rares qui reste, de Taïwan. Et on se souvient que l'année dernière, aux îles Salomon, qui accueillait le sommet 2025 des dirigeants du Forum des îles du Pacifique, eh bien, on avait tout simplement décidé de ne pas inviter les partenaires de développement du Forum, y compris la France d'ailleurs, ou l'Union européenne, et puis surtout Taïwan, bien sûr, puisque les îles Salomon sont alignées sur Pékin. Alors pour ce sommet cette année, pour Pékin justement, il y a, comment dire, du bon et du mauvais. Puisque cette année, c'est le retour de Taïwan en tant que partenaire de développement du Forum, des décisions annoncées par le secrétaire général de l'organisation régionale Forum, donc Baron Wanga. Taïwan, oui, Taïwan participera donc au prochain sommet des dirigeants. Et ça n'a pas manqué de provoquer une réaction rapide de la Chine. La Chine qui a appelé le Forum à, je cite, éviter de nuire au développement sain et stable des relations entre ce même forum et Pékin. Alors ça promet au niveau des débats, comme allié de Taïwan dans la région Pacifique, il ne reste plus désormais que les Tuvalu, les îles Marshall et Palau. Ce qui pourrait par contre être perçu d'un plutôt bon œil du côté de Pékin, c'est que la décision, à un moment envisagée, des ministres des Affaires étrangères du Forum de publier un communiqué commun concernant le récent tir de missiles chinois depuis un sous-marin à travers le Pacifique, eh bien, cette prise de position n'aura finalement pas lieu. C'était quand même un tir de missile équipé d'une ogive inerte, factice, mais qui n'avait pas manqué de faire réagir plusieurs pays de la région. Alors donc, au final, eh bien, il n'y aura pas de communiqué sur ce sujet-là. Les États membres du Forum ont décidé de ne pas se prononcer, étant donné qu'il y avait, comme d'habitude, des avis pour et d'autres contre, et que ce sujet-là, une nouvelle fois, n'aurait pas manqué de diviser les discussions océaniennes. Autre mauvaise nouvelle apparemment pour Pékin, eh bien cette décision, en tout cas des discussions assez avancées concernant un projet de financement américain d'un port en eau profonde aux îles Salomon, un pays qui avait abandonné son alliance avec Taïwan il y a 7 ans déjà, et qui depuis donc avait basculé en faveur de Pékin. Sauf que depuis, le premier ministre salomonais, il a changé. Celui-là, le dernier, semble être un peu plus ouvert, au risque une nouvelle fois de provoquer le courroux de la Chine. Autant de développements qui risquent de faire que le prochain sommet du Forum des îles du Pacifique et de ses dirigeants du 30 août au 4 septembre à Palau risque décidément d'être riche en rebondissements. Petit détour maintenant par la Polynésie française, puisque cette semaine c'est officiel et c'est à chaque fois un grand exercice et un déploiement d'énormes moyens nécessaires pour cet archipel d'une superficie équivalente à celle de l'Europe. Et donc cette semaine, c'est la rentrée des classes. On attend donc à peu près 46 000 élèves dans les écoles, les collèges, les lycées de toute la Polynésie française, même si apparemment cette année, eh bien, ces effectifs de retour en classe avec 46 000 élèves, eh bien, ça constitue quelque part une baisse d'à peu près 8% par rapport à l'an dernier. Mais le challenge principal, comme chaque année, c'est toujours de transporter, souvent par air ou bien par mer, tous ces étudiants qui viennent de tous les archipels de la Polynésie. Un défi logistique gigantesque qui se répète aussi à chaque fois qu'il y a de grandes vacances en Polynésie française, étant donné l'étendue énorme à couvrir. Apparemment, la nouveauté cette année, eh bien, ce sera une mesure annoncée par le gouvernement. Objectif, mobiliser une 20 millions d'euros pour rendre totalement gratuites les cantines des établissements du second degré. Mais en Polynésie, ces derniers jours, on a beaucoup parlé d'une autre échéance. On est effectivement maintenant à un peu moins d'un an
de la tenue en Polynésie française des Jeux du Pacifique au mois de juillet 2027. Des Jeux qui, tous les quatre ans, rassemblent la fine fleur du sport de l'Océanie, un peu en mode Jeux Olympiques. Et ces derniers jours encore, eh bien, c'était aussi les grands pontes du Conseil des Jeux du Pacifique, une haute autorité qui est censée superviser l'organisation de cette compétition en s'assurant que tout est dans les temps. Eh bien, elle était donc sur place pour visiter ces derniers jours et se rendre compte de visu de l'état d'avancement de toutes les infrastructures nécessaires à la tenue de ce grand événement régional. Un point de la situation qui n'a somme toute pas totalement satisfait le Conseil des Jeux, mais vous me direz, c'est à chaque fois la même chose. Il y a notamment cette question de piscine qui doit être mise aux normes pour pouvoir homologuer les résultats lors de la compétition. Et puis en général, quel que soit le partenaire de financement avec d'autres pays océaniens dans d'autres jeux, on arrive toujours à boucler finalement les échéances, surtout qu'étant donné le climat politique très tendu actuellement sur fond de division au sein de la classe politique et même de la majorité, alors chaque mot du Conseil régional des Jeux a été attendu, scruté, analysé, voire même, si besoin, mis en avant. Alors quand le président du Conseil des Jeux en visite, Vidya Lakhan, lâche au passage dans une conférence de presse qu'il est, je cite, « très déçu », évidemment, c'est monté en épingle. Le Conseil des Jeux du Pacifique s'est peut-être rendu compte sur place aussi qu'il y avait aussi un autre sport national en Polynésie française, les Jeux politiciens. Mais pour rester dans le concret, il y a environ 21 sites actuellement toujours en travaux, avec au passage la création d'un village francophone au sein des Jeux pour les athlètes qui viendront non seulement de la Polynésie française, pays hôte, mais aussi de Nouvelle-Calédonie ou encore de Wallis et Futuna. Et puis, c'est aussi la tradition. Depuis vendredi dernier, on connaît le son. L'hymne des Jeux 2027 vient en effet d'être dévoilé à l'occasion de la visite du Conseil des Jeux. Tradition aussi et olympisme oblige. Eh bien, il est à la fois cet hymne en français, mais aussi en anglais, avec la dominance régionale anglophone, et puis des paroles locales en Reo Maohi. Et c'est donc sur ces bonnes notes, bonnes et fraîches, que nous allons clôturer cette semaine notre rendez-vous hebdomadaire. Ainsi va la vie en Océanie. Je vous souhaite une bonne semaine.